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Le jour vient de souffler la lune. Les vagues s'éveillent une à une et se mettent à danser au soleil retrouvé. Dans les bras d'une valse d'été.